0: Hello Matt, tu es arrivé, tu me rejoins?
1: Bah tu t'es fait à l'intérieur, il y a du brouillard partout, c'est super sombre, mais tu vas voir, c'est très cool.
0: Ok, j'arrive.